250 millisieverts par le gouvernement japonais. Selon le site World Nuclear News, analysant une étude publiée en août 2012 par l'Agence de reconstruction d'épuisement mental et physique lié à l'évacuation forcée à la suite de l'évacuation de Fukushima a été la cause principale de 34 morts, principalement des personnes âgées troublées par la perturbation apportée à leurs conditions de vie. Pour Malcolm Krimosto, chercheur de l'Imperial College, ces constatations sont cohérentes avec ce qui avait été relevé lors de l'accident nucléaire de Rimil Island et de la catastrophe nucléaire de Tchernobyl. En dehors des cas bien documentés de cancer de la thyroïde et de la surmortalité alléguée chez les nictateurs, plus difficile à analyser l'effet sur la population n'est pas tant le risque de cancer. Impossible à mettre en évidence une perturbation psychologique induite par les circonstances de l'accident. Pour lui, si l'approche à retenir est la peur de ne pas nuire, il vaudra peut-être mieux de ne pas faire du tout d'évacuation obligatoire, surtout quand des tablettes d'iode sont disponibles. Dans le rayon de 3 km et au-delà, la région se retrouve contaminée par les particules radioactives transportées par les vents et retombant au sol avec les eaux météoritiques. En raison des compressions volontaires, des explosions de fuites d'origine imprécise, les dépôts radioactifs sont importants. Selon l'assimilation faite par un laboratoire autrichien, il y a eu le dimanche 20 mars un transport réel de radioactivité jusqu'au Tokyo et Sendai. En raison d'un changement de masse d'air soufflant cette fois du nord et accompagné de précipitations. Selon un article de scientifique Reuters, édité par le magazine Nature, des papillons Dizichia maa ou Pseudo-Dizichia maa de la famille de Lysinidae, nés aux environs de la centrale de Fukushima Daiichi dans les mois avant suivi la catastrophe, ainsi que leurs descendants élevés en laboratoire, présentent des anomalies génétiques et des conformations. De plus, la durée d'exposition semble aggraver le phénomène, puisque 52% de descendants papillons provenant dans l'eau capturée sur le même site 6 mois après le désastre, présentait cette anomalie dont la radioactivité semble bien être la cause. Ce petit pollinisateur est pour les biologistes une espèce modèle considérée comme bio-indicatrice de la qualité de l'environnement et la biodiversité, avec un protocole établi pour cette espèce en 2010. La bio-indication concernant les faibles doses n'est qu'à ses débuts et reste d'interprétation complexe. Et mi-2012, le Japon n'a pas fait état d'autres phénomènes de ce type, précisent les auteurs de l'étude. La mer a reçu l'essentiel du panache radioactif aérien des portées vernossiens. En août, une partie de l'eau utilisée pour refroidir les réacteurs y a été rejetée et des fuites persistantes suscitent des inquiétudes quant aux conséquences sanitaires et écologiques. Météo France a réalisé une modélisation de la dispersion des rejets radioactifs dans l'atmosphère en prenant le cesium 136 comme élément représentatif. Il en ressort que seul l'hémisphère nord a été concerné. L'apanage s'est déplacé d'outre-en est. Il a atteint la côte ouest des États-Unis le 16 mars 2011, puis la côte est entre le 18 et 19 mars. Les polluants ont atteint les Antilles françaises à partir du 21 mars et Saint-Pierre-Miquelon à partir du 23 mars. Toutefois, les concentrations étaient trop faibles
que les sondes du dispositif de mesure du rayonnement ambiant détectent le passage. À partir du 22 mars, le panache à portée d'honneur de la Grande-Bretagne, puis les pays scandinaves ou de l'iode 131 a été mesuré dans l'air à Stockholm, Umeå et Kiruna en Suède. Dans la dernière semaine de mars, le panache s'est ensuite déplacé vers Nancy où des concentrations similaires à celles en Europe ont pu être mesurées en Chine et en Corée. La société DEPCO, à la fois propriétaire et exploitant du site, a annoncé qu'elle verserait un acompte symbolique de 180 000 euros à chaque municipalité touchée et de 8 000 euros à chacun des foyers de 80 000 personnes vivant dans le périmètre de 20 km. La société va choisir avec le gouvernement local les indemnités à verser aux sociétés exploitants agricoles et pêcheurs touchés. Les acomptes devraient être versés dans le mois suivant l'accident nucléaire. Compte tenu des sommes à verser et du nécessaire renflouement financier du TEPCO par l'État japonais, la société annonce en janvier 2012 qu'elle n'acceptait cette somme de 10 milliards d'euros, qui conduisent à une nationalisation pour au moins 10 ans de la société, laquelle prévoit en parallèle une hausse de 17% de ses tarifs pour limiter ses pertes. La catastrophe a entraîné une nouvelle orientation de l'opinion et des politiques menées vis-à-vis du nucléaire. Le nombre de réacteurs en activité a été considérablement réduit. Du fait d'inspections à la suite de la catastrophe et de maintenance, mais aussi d'une hostilité de la population et des autorités locales à leur redémarrage, le gouvernement a décidé d'abandonner la construction de nouvelles centrales avec pour objectif la réduction à terme de la part du nucléaire dans la consommation énergétique du Japon au bénéfice des énergies renouvelables. Il a également été décidé d'une réorganisation de l'autorité administrative de la sûreté nucléaire, jugée trop proche des instances économiques et d'une nationalisation de TEPCO. Le 14 septembre 2012, à la suite de la catastrophe nucléaire de Fukushima Daiichi, le gouvernement japonais décide de sortir du nucléaire dans le courant des années 2040 dans le cadre d'une nouvelle stratégie en matière de protection énergétique. Pour l'industrie nucléaire dans le monde, cet événement a mis en lumière la vulnérabilité de certains réacteurs nucléaires japonais, notamment les plus vétustes et se construits sur la côte est, plus exposés au séisme, manifestement insuffisamment préparés à un tel scénario. Il a influé sur les politiques énergétiques des grandes puissances nucléaires, pour certaines amenées à reconsidérer la part du nucléaire dans leur production électrique et la fiabilité de certains équipements, particulièrement face aux risques majeurs. La Chine maintient un ambitieux programme nucléaire civil, avec 26 réacteurs projetés, de diverses conceptions, mais aussi en développant en parallèle une filière thorium à sel fondu et une filière neutron rapide. Ces deux filières permettent notamment une sécurité passive totale, à l'inverse des réacteurs à neutrons thermiques qui nécessitent une longue phase de refroidissement. En France, après l'accident, 44 postes supplémentaires ont été attribués aux dispositifs de sûreté nucléaire, de radioprotection, de gestion de crise et des situations post-accidentaires. À partir de 2012, répartie à part égale entre l'IRSN et l'ASN nucléaire. Inauguré le 19 septembre 2012, un
remplacement des organismes chargés de la sûreté nucléaire à l'époque de la catastrophe. L'Agence de sûreté nucléaire et l'industrielle et la Commission de sûreté nucléaire prédiguée pour la gestion défaillante de l'accident nucléaire, une nouvelle instance de régulation nucléaire. La NRA est chargée de mettre en place de nouvelles règles de sûreté des centrales nucléaires japonaises. Placée sous la tutelle du ministère de l'Environnement, la NRA bénéficie d'un statut similaire à celui de la Commission de la concurrence censée garantir son indépendance. C'est la fin de notre émission culturelle sur les enjeux et défis du Japon. Merci de nous avoir suivis. À la prochaine.

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3: Bonjour et bienvenue dans l'émission culturelle, à travers laquelle vous allez avoir un autre regard sur le monde asiatique. Le Coran a eu une influence considérable sur la langue arabe. La langue utilisée dans le Coran a donné naissance à ce que l'on appelle aujourd'hui l'arabe classique.Qui jouit toujours d'un important prestige parmi les locuteurs des dialectes arabes modernes. Non seulement le Coran est la première œuvre de longueur significative écrite en arabe, mais il présente également une structure bien plus complexe que les travaux littéraires précédents, avec son organisation en 114 sourates, qui contiennent 6536 ayats.Il présente de nombreuses figures littéraires, injonctions, narrations, homélies, paraboles, ainsi que des instructions et même des commentaires sur le Coran lui-même et la manière dont il sera reçu et compris. Paradoxalement, il est également autant admiré pour ses multiples métaphores complexes que pour la clarté de son texte.Une caractéristique qu'il mentionne lui-même dans la sourate 1603. Bien qu'il contienne des éléments à la fois de prose et de poésie, le Coran est considéré comme une œuvre unique qui n'entre pas dans ses classifications littéraires. Le texte est compris comme une révélation divine et il est considéré comme éternel et incréé.Cette approche particulière a conduit à l'apparition de la doctrine du hijaz ou intimitabilité du Coran, qui affirme que personne ne peut copier son style littéraire, ni même ne doit essayer. En proscrivant les écrits d'inspiration coranique, cette doctrine du hijaz a peut-être un peu limité l'impact du Coran sur la littérature arabe.Ceci a probablement exercé une pression sur les poètes pré-islamiques du VIe siècle, dont la popularité parmi le peuple les mettait en concurrence avec le Coran. En effet, on constate ensuite un manque manifeste de poètes dignes de ce nom jusqu'au VIIIe siècle. Une exception notable est cependant à relever, il s'agit d'Hassan ibn Thabit,qui composa des poèmes à la gloire de Mahomet et fut connu comme le poète du prophète. Tout comme la Bible a tenu une place importante dans les littératures des langues étrangères, de même le Coran a marqué durablement l'arabe. Il est la source de nombreuses idées, allusions et citations, et son message moral a influencé de nombreux travaux ultérieurs.En dehors du Coran, les hadiths, qui consignent la tradition de ce que Mahomet est censé avoir dit et fait dans sa vie, constituent une véritable somme littéraire. La totalité de ses actes et travaux sont appelés sunna, qui se traduit par tradition. Parmi les hadiths, certains, considérés comme plus authentiques, sont distingués sous le nom de sahih.L'une des collections des hadiths les plus emblématiques inclut ceux de Muslim ibn al-Hajjaj et ceux de Mohamed al-Bukhari. Une autre composition littéraire importante dans les études coraniques est le tasfir, ou commentaire sur le Coran. Les écrits arabes en relation avec la religion incluent également de nombreux sermons,et des textes de prière. comme les paroles d'Ali qui furent collectées au cours du Xe siècle dans le Naj al-Balagha ou le chemin de l'éloquence. Les recherches sur la vie et l'époque de Mahomet et la détermination des parties authentiques des Sunnas furent une des premières causes majeures du développement de l'érudition en langue arabe. Une des raisons du rassemblement de la poésie pré-islamique tient au fait que certains de ces poètes étaient proches du prophète et que leurs écrits éclairaient l'époque à laquelle ces événements s'étaient produits. Mahomet a également inspiré les premières biographies arabes connues sous le nom d'Al-Sira al-Nabawiya. La toute première fut rédigée par Wabd ibn Munabir, mais c'est Muhammad ibn Ishaq qui écrira la plus célèbre. Tout en traitant de la vie du prophète, les lettrés racontaient également les événements et les batailles du début de l'ère islamique. Et le récit représente aussi de nombreuses digressions sur les anciennes traditions bibliques. Un certain nombre des premiers travaux étudiant la langue arabe ont été commencés au nom de l'islam. La tradition rapporte que le calife Ali, après avoir lu un Coran qui présentait des erreurs, a commandé à Abu al-Aswad al-Duali d'écrire un livre qui codifierait la grammaire arabe. Un peu plus tard, Qali ibn Ahmad écrira le Kitab al-Ayn, premier dictionnaire d'arabe qui comprenait également des travaux sur la prosodie et la musique. Son élève, Sibawai, produira l'œuvre la plus respectée de la grammaire arabe, connue sous le nom de Al-Kitab, qui signifie simplement le livre. D'autres califes ont exercé leur influence sur l'arabe, comme Abd al-Malik, qui en a fait la langue officielle de l'administration du Nouvel Empire, et al-Ma'mun, qui a fondé la Bayt al-Hikma, ou Maison de la Sagesse à Bagdad, centre de recherche et de traduction. Les cités de Bassora et Koufa, qui entretenaient une rivalité tenace, furent deux autres foyers d'enseignement importants dans le monde arabe naissant. Les institutions fondées principalement dans le but d'analyser en profondeur la religion islamique fournirent un rapport inestimable dans l'étude de nombreux autres sujets. Le calife Hisham ben Abd al-Malik fut déterminant dans l'enrichissement de la littérature en enseignant aux lettrés à traduire les œuvres étrangères en arabe. Le premier de ces textes fut probablement la correspondance d'Aristote avec Alexandre le Grand, traduit par Salim Ibn al-Ala. À l'Est, et dans un genre littéraire tout autre, Abdullah Ibn al-Mukaffa traduisit les fables animales du Bansha Tantra. Ces traductions ont gardé vivant l'érudition et l'enseignement, en particulier celui de la Grèce antique, alors que l'Europe était en plein Moyen-Âge. Beaucoup de ces travaux furent ensuite réintroduits en Europe par le biais des versions arabes. Une grande partie de la littérature arabe précédant le XXe siècle se présente sous la forme de poésie. Et même les écrits qui n'appartiennent pas à proprement parler à ce genre contiennent des bribes de poésie ou prennent la forme de la prose rythmée ou sage. Les thèmes du registre poétique vont des oraisons solennelles aux pamphlets acerbes ou encore des compositions mystiques et religieuses aux poèmes célébrant la sensualité et le vin. Une des caractéristiques essentielles du genre poétique, et qui sera également recherchée dans tous les autres genres littéraires, est l'idée qu'il doit être agréable à l'oreille. La poésie et la majeure partie de la prose furent écrites dans le but d'être déclamées à voix haute. Et un grand soin fut apporté pour rendre toutes les compositions aussi mélodieuses que possible. En effet, sage signifiait à l'origine le roucoulement de la colombe. Le concept d'adab, défini au 8e siècle par Ibn al-Mukaffa, désigne tout à la fois l'éthique de l'homme de cour cultivé appelé à occuper des autres fonctions administratives, les savoirs qu'il est censé maîtriser à cette fin et la littérature qui lui apportera ses savoirs. Al-Jaiz se ressaisit au 9e siècle du concept d'adab en le définissant et en l'illustrant à travers différents genres d'ouvrages, didactiques ou divertissants. Il fait notamment de l'adab une littérature formatrice de l'adib, se caractérisant par l'union du sérieux et du plaisant. Dès le Xe siècle, l'adab désigne l'ensemble de la littérature en prose qui n'est ni de la science religieuse ni de la philosophie. On parle alors de littérature d'adab, par opposition à la littérature populaire. La littérature d'adab comprend des anthologies postérieures au 8e siècle, les miroirs des princes, les fables, les proverbes, les encyclopédies, les épîtres, les ouvrages généalogiques, historiques, géographiques et la makana. Ce n'est qu'à l'époque contemporaine que le théâtre et les arts de la scène sont devenus une partie visible de la littérature arabe. Il y a peut-être une tradition théâtrale plus ancienne, mais elle ne fut probablement jamais considérée comme étant légitime et la majeure partie de ses œuvres ne fut jamais consignée. Il existe cependant une ancienne tradition de représentation publique parmi les musulmans chiites qui consiste en une pièce dépeignant la vie et la mort de Hussein Ben Ali lors de la bataille de Kerbala en 680 après Jésus-Christ. On peut trouver également de nombreuses pièces composées par Shams al-Din Muhammad ibn Danial au XIIIe siècle. À cette époque, il mentionne que les vieilles pièces de théâtre sont devenues démodées et offrent donc ses œuvres comme nouveaux matériaux. De nouvelles pièces de théâtre ont commencé à être écrites au XIXe siècle, principalement en Égypte. Elles furent au départ essentiellement des imitations d'œuvres françaises ou du moins fortement influencées par elles. Il fallut attendre le XXe siècle pour voir se développer un style plus typiquement arabe qui va se répandre. Le plus important des dramaturges arabes fut Tawfiq al-Hakim, dont la première pièce mettait en scène l'histoire coranique des sept dormants d'Éphèse et la deuxième un épilogue des mille et une nuits.

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3: Bonjour et bienvenue dans l'émission culturelle, à travers laquelle vous allez avoir un autre regard sur le monde asiatique. Après avoir parlé des hommes politiques, maintenant on va parler d'un musicien, Ala Wardi. Ala Wardi, il est une star surdouée de la pop arabe. Il est saoudien d'origine iranienne. Il multiplie a cappella des interprétations au succès impressionnant dans le monde arabe et au-delà. En fait, c'est une performance jubilatoire de 6 minutes qui a déjà été vue en quelques 10 millions de fois. Cette évolution de la musique arabe passe en revue plus d'un siècle de création artistique par une sélection ébouriffante de 42 morceaux, tous interprétés par Ala Wardi, a cappella. La chanteuse saoudienne s'offre jusqu'à une dizaine d'avatars simultanés dans cette vidéo, osant interpréter les monstres les plus sacrés de l'égyptienne Oum Kalthoum au syrien Farid El Atrash. Le processus de production musicale a pris 2 mois entiers, avant le tournage du clip en quelques jours à Beyrouth. En 6 minutes, Ala Wardi, également leader du groupe de musique Ayagan, passe en revue l'histoire de la musique arabe depuis le 19e siècle jusqu'à nos jours. Ce n'est que vers la phase des années 2000 qu'apparaît sa première reprise d'une artiste marocaine, Samira Saïd, avec son tube Youm Wara Youm, partagé avec le chanteur de raï algérien Cheb Mami, et pour lequel elle avait décroché un World Music Award en 2003. La vidéo d'Ala Wardi est représentative de la musique mainstream arabe, dans le sens où elle revient sur toutes les vagues de mode qu'a connue la scène musicale de la région. Après quelques minutes consacrées aux reprises égyptiennes, langue prédominante dans les années 90, Wardi s'attarde sur le Qali, le style qui a explosé à partir des années 2000 avant de consacrer la dernière partie de sa vidéo à la période de 2010 à 2015, qui, elle est surtout marquée par l'ascension de chanteurs marocains ou chantant en Taria. Le vocaliste reprend ainsi les titres de Jamila, Dunia, Batma et Azma, le Mnawar, avant de conclure sa vidéo co-réalisée avec la plateforme Angami, l'équivalent arabe de Spotify,

Née en 1987 à Riyad, de parents iraniens, Alawardi est revenue s'installer dans la capitale saoudienne, après ses études d'ingénieur du son à Amman. Il avait constitué un groupe de rock alternatif en Jordanie, à Yagan, dont la version arabe du Comfortably Numb de Pink Floyd est plus qu'honorable. Mais les prestations de Ayagan furent bientôt éclipsées par le succès phénoménal des compositions de Wardi a cappella. Un tel choix permettait à Wardi de contourner l'hostilité du clergé saoudien à l'encontre de la musique instrumentale, tout en mettant en valeur sa voix exceptionnelle et ses talents au beatbox. Des reprises de tubes libanais, puis de standards de Bollywood, assurèrent à partir de 2011 une popularité croissante à Wardi sur YouTube, surtout par le biais de la chaîne dédiée Telfaz 11, Télévision 11.

En octobre 2013, Wardy produit la vidéo No Woman, No Drive, parodie du No Woman, No Cry de Bob Marley, qui tourne en dérision l'interdiction faite aux Saoudiennes de conduire une automobile. Je me souviens quand tu étais assise dans la voiture familiale, mais à l'arrière, tes pieds sont tes seuls moyens de locomotion et juste à la maison. Que cela soit bien clair. Hicham Fagir, qui se présente comme artiste et activiste social, interprète la chanson a cappella avec l'accompagnement vocal de Wardy et de Fahad Al-Boutari, un des rares Saoudiens à avoir choisi et revendiqué la profession d'humoriste. La vidéo, mise en ligne après qu'une soixantaine de Saoudiennes avaient osé prendre le volant, totalise rapidement plusieurs millions de vues.

La vague No Woman No Drive consacre l'assise virtuelle de Telfaz 11 comme support de sitcom, de séries et de clips. Wardy a trouvé à la plateforme idéale, qu'il couple ensuite à Angami, l'équivalent arabe de Spotify. Il continue de butiner dans les tubes de la pop égypto-libanaise, les marquant de son beat lancinant et de sa gestuelle clownesque. Il élargit cependant le champ de ses références à l'Afrique du Nord, peu prisée de croonés moyen-orientaux. Il livre ainsi une mémorable interprétation en français dans le texte d'Aïcha, écrite par Jean-Jacques Goldman pour Cheb Khaled. Il s'attaque ensuite à Didi, peut-être le morceau le plus populaire du Cheb Khaled. Mais plutôt qu'une simple reprise, il mixe cette version avec They Don't Care About Us de Michael Jackson. Le tout en collaboration avec le musicien jordanien Hani Al-Dashan. Cette capacité de Wardy à brouiller les frontières musicales et le plaisir contagieux qu'il en éprouve l'amène à s'emparer d'un thème de Rihanna, Stay, et à briser le tabou de l'a cappella, en s'accompagnant lui-même à la guitare, entre ses deux autres avatars virtuels. Wardy précise lui-même dans le commentaire de la vidéo que « Mes cheveux sont totalement naturels, je viens de sortir de la douche. » Il est vrai que sa tignasse bouclée participe de la performance générale. Il s'associe plus tard à une chanteuse jordanienne, puis à un artiste américain pour reprendre a cappella respectivement « Chandelier » de Sia et « Desert Rose » de Sting. Réduire Wardy à un simple interprète de reprise, même surdoué, serait pourtant erroné. Il a désormais un répertoire original, diversifié et digne de ce nom. Et le fait que ses albums ne soient disponibles que sur les plateformes virtuelles n'affecte en rien leur qualité. Madina Al-Sala et Tkouni May. Deux morceaux diffusés depuis l'évolution de la musique arabe sont à la fois évoquants et entraînants, du fait de leur structure en canon qui sublime l'a cappella. Sahraoui intègre avec bonheur les codes et les rythmes de la musique gnawa, une audace rare pour un compositeur de la péninsule arabique. Wardy a choisi Tona 2-1 comme support de la vidéo de son mariage avec l'artiste turc Sinem Gün, célébré à Bodrum en août 2015. Il a aussi composé le générique d'une série animée résolument féministe. On pourrait multiplier la liste de ses projets prometteurs. Aussi se bornera-t-on à conclure ce post sur une note pour une fois positive. Qu'un artiste saoudien d'origine iranienne incarne une telle fraîcheur créative et un métissage assumé, c'est, avouons-le, réconfortant en notre si proche Orient.

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3: Bonjour et bienvenue dans l'émission culturelle, à travers laquelle vous allez avoir un autre regard sur le monde asiatique.
4: L'émir Dahil décide alors de mettre fin au royaume saoudien. En 1891, les Al-Saoud sont défaits à la bataille de Muleda, dans la région de Qassim, par les Al-Rachid, soutenus par les Ottomans qui restaient ennemis des Saoud. La famille saoudienne est obligée de s'exiler au Koweït, alors protégée par le Royaume-Uni, ennemi de l'Empire ottoman. Les Al-Saoud trouvent refuge au Koweït, d'où le jeune Abdelaziz Ben Abderrahman Al-Saoud organise la prise de Riyad et du Nejd en 1902. Abdelaziz s'empare de Riyad, alors sous l'autorité de la famille rivale des Al-Rachid. En 1904, Abdelaziz s'empare de l'oasis de Bureda, capitale de la région du Qassim, au nord de Nejd. Nouveau chef du clan, Abdelaziz organise en 1912 les Bédouins en Ikouin, qui constituent sa force de frappe et lui permettent de reprendre graduellement le pouvoir dans la majeure partie de la péninsule. Les Ikouins sont progressivement installés dans environ 200 colonies agricoles. En 1912 ou 1913, Abdelaziz s'empare de la province du Hazza, dans l'Est, dont la population est majoritairement chiite. Son poids politique est reconnu par les Ottomans en mai 1914, lorsque ces derniers le nomment Wali, ça veut dire préfet du Nejd. Avec le déclenchement de la Première Guerre mondiale, Abdelaziz se rapproche graduellement des Britanniques. Un traité de coopération est signé avec ces derniers en 1915. En novembre 1921, Abdelaziz conquiert l'oasis de Aïl. Le pouvoir des Al-Rachid s'effondre. Abdelaziz prend le titre de sultan du Nejd. En octobre 1924, les Hachémites du shérif Hussein sont défaits par les partisans Abdelaziz à la seconde bataille de la Mecque. Le 13 octobre 1924, Abdelaziz entre à la Mecque vêtu en pèlerin, sans revendiquer, contrairement à Hussein, le titre de calife, le titre de gardien des deux sanctuaires pris par les souverains saoudiens ne remonte qu'aux années 1980. La conquête du Hedjaz s'achève en 1925 avec la prise de Médine et de Jeddah. Le 2 novembre 1925, les Al-Saoud et les Britanniques signent le traité de Hada, destiné à délimiter les frontières entre le domaine des Saoud et la toute nouvelle Transjordanie. La dernière grande conquête a lieu en 1926 avec la prise de l'Azir, du Jizan et du Najran, région historiquement yéménite. Délégation soviétique et britannique ouvre à Jeddah en 1926. La même année, Abdelaziz se proclame roi du Hedjaz. Il est reconnu roi du Hedjaz, du Nejd et de leur dépendance en janvier 1927. Le 20 mai 1927, avec l'aide de Saint-Jean-Philby, Abdelaziz signe avec les Britanniques le traité de Jeddah par lequel il renonce à toute extension du territoire saoudien au détriment des souverains protégés par Londres, tandis que les Britanniques reconnaissent le statu quo. Des tensions ont alors lieu avec les Ikouins, désireux de poursuivre la lutte. Les principaux dirigeants des Ikouins sont déposés en octobre 1928. Abdelaziz écrase militairement les Ikouins en mars 1929 à Assabila, grâce notamment à l'appui de l'aviation britannique. Ibn Humaïd est capturé. Ibn Itlaïn est tué. Le Royaume d'Arabie Saoudite est fondé officiellement le 22 septembre 1932 par la fusion des provinces du Nejd et du Hejaz. En février 1945, le roi Ibn Saoud conclut avec les États-Unis le pacte du Quincy, alliance stratégique qui, en échange d'un accès au pétrole, engage les États-Unis à protéger militairement la dynastie des Saoud et qui se poursuit toujours aujourd'hui. Cette alliance se révélera d'autant plus durable que le pays se présente comme un allié de poids face à la montée des nationalismes arabes dans les années 50 à 60, soutenu par l'Union soviétique. Abdelaziz accepte le concept de modernisation du pays et persuade les ultra-conservateurs religieux d'accepter les nouvelles technologies. Les automobiles, la radio, le téléphone, l'avion et la télévision. Il considérait que cela comme des outils et qu'on pouvait les utiliser dans le bien, ce qui rassura les oulémas saoudiens. Après 50 ans de pouvoir, Abd al-Aziz meurt en 1953, lui succède ses fils, Saoud ben Abdelaziz, Faisal ben Abdelaziz, Khaled ben Abdelaziz, Fahd ben Abdelaziz, Abdallah ben Abdelaziz et depuis le 23 janvier 2015, Salman ben Abdelaziz al-Saoud. Dans les années 80, la prise de la grande mosquée de la Mecque met en évidence le poids de la communauté ultra-conservatrice et la pression fondamentaliste s'accentue. Une police des mœurs, la Mutawa, est mise en place, s'assurant que tout ce qui se passe dans le royaume n'enfreint pas les règles de l'islam. Les nouvelles technologies sont encadrées, comme Internet, les sites sexuellement explicites sont censurés. La musique n'est pas autorisée en public, encore moins le théâtre, et la télévision par satellite est également filtrée, tandis que la ségrégation sexuelle est accentuée et le port du voile islamique obligatoire. La rapide augmentation des recettes saoudiennes au début des années 80, qui passe 65 milliards de dollars à près de 135 milliards en 81, permet également au pays qui est le berceau du wahhabisme d'exporter sa doctrine religieuse sous la forme de salafisme. Cette politique extérieure se manifeste dans la lutte organisée contre l'Union soviétique dans le conflit afghan en accord avec l'allié américain, mais également dans le soutien financier de nombreuses organisations islamiques à travers le monde dans les années 2000 à 2015. Le prince sultan, ministre de la Défense, est reconnu prince héritier depuis 2005. Le prince Naïef fait figure de numéro 3 officieux sans avoir officiellement le titre de vice-héritier. Il fait cependant figure d'homme fort en tant que ministre de l'Intérieur et à ce titre, chef des services de renseignement du royaume. L'invasion militaire du Koweït par l'Irak le 2 août 1990 a constitué un choc politique considérable pour l'Arabie saoudite, brutalement confronté à sa propre vulnérabilité et à ses contradictions. Dès le 8 août 1990, le roi Fahd prononce un discours annonçant l'accueil d'une coalition internationale sur le sol du royaume, ce qui n'est pas sans provoquer de fortes réticences au sein de la société saoudienne. À la fin des 1990, en représailles au soutien du Yémen à l'Irak, 800 000 travailleurs yéménites sont expulsés, tandis que les immigrés yéménites se voient imposer un permis de résidence. Dans le même temps, le contexte est favorable à l'expression de revendications de la part des plus libéraux des Saoudiens. Le 6 novembre 1990, environ 80 femmes manifestent au volant de leur voiture afin de revendiquer le droit de conduire et sont aussitôt arrêtées. En février 1991, une pétition libérale signée par 43 personnes demande des changements, notamment une réforme des Moutawain et la rédaction d'une constitution. Les tensions internes se poursuivent au lendemain de la guerre du Golfe. En mai 1991, plusieurs personnalités religieuses, au premier rang desquelles Salman el-Houda et Safar el-Awali, présentent une résolution par l'intermédiaire d'Abdelaziz Ben Baz afin de demander la mise en place d'un majlis écoura composé d'oulémas. La mise en conformité des lois avec l'islam, l'islamisation de la police étrangère, la création d'une armée de défense de la Terre Sainte, de l'islam, tout en critiquant la corruption. Cette demande est suivie d'une seconde pétition en juillet 1991. Répondant partiellement à ces exigences, les lois fondamentales du royaume sont codifiées en mars 1992. La présence militaire américaine, bras armé protecteur de la dynastie saoudienne, devant Saddam Hussein et l'Iran des ayatollahs, est de plus en plus contesté parmi la population, en particulier à cause de la présence massive de troupes américaines sur le sol saoudien pendant la crise et la guerre du Golfe. Le 13 novembre 1995, un premier attentat à la voiture piégée vise des militaires et des civils américains à Riyad, faisant 7 morts. Dans la nuit du 25 au 26 octobre 1996, un attentat plus important vise la base d'Al-Khobar dans l'est du pays, tuant 19 soldats américains. Les mesures de sécurité ont alors renforcé et les troupes alliées regroupées ou déplacées. La principale base militaire américaine sur le sol saoudien aurait été fermée début 2003 au profit d'un déplacement des principales installations militaires américaines vers le Qatar. Le chef terroriste Oussama Ben Laden, d'origine saoudienne, a acquis une importante notoriété auprès de la population saoudienne, plus particulièrement de la jeunesse. Ancien combattant en Afghanistan, il s'était en particulier prononcé contre la présence des troupes américaines sur le sol saoudien en 90 et avait proposé de lever des troupes de volontaires arabes pour libérer le Koweït sans recourir aux Américains. Il a été déchu de sa nationalité saoudienne en 1994 et s'est dans un premier temps exilé à Khartoum. Des attentats sanglants à Riyad ont montré l'étendue de ce malaise. Le roi Abdallah accorde le droit d'asile au président Ben Ali de Tunisie en fuite pendant la révolution tunisienne et apporte son soutien au président égyptien Moubarak avant qu'il ne démissionne, indiquant ainsi son opposition au mouvement.

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黎时间14点整。

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Bonjour, vous écoutez toujours RME, Radio Mandarin d'Europe. Ici, c'est notre troisième et dernière partie de l'émission culturelle sur les us et coutumes du Japon. Alors, on va vous continuer de parler du shintoïsme. Le shintoïsme est essentiellement polythéiste. Le concept majeur du shintoïsme est le caractère sacré de la nature. Le profond respect en découlant définit la place de l'homme dans l'univers, être un élément du grand tout. Ainsi, un cours d'eau, un astre, un personnage charismatique, une simple pierre ou même des notions abstraites comme la fertilité peuvent être considérées comme des divinités. Issus de l'unité cosmique, les flux fondant la vie s'incarnent en une multitude de kami. Le polythéisme qui s'en dégage est infini dans le sens où chaque parcelle de vie est sacrée. La mythologie shinto dit qu'il existe 8 millions de kami, apiyakumon, car les kanji se lisent également gayurozu, signifiant une myriade, c'est-à-dire une infinité, un nombre inqualifiable. En descendant sur Terre pour y insuffler la vie, les kami ont créé l'archipel japonais. L'origine de l'homme dans ce contexte cosmogonique n'est pas clairement établie. Mais la famille impériale base la légitimité charismatique sur son origine déclarée comme divine. Le respect des ancêtres et le sentiment de communion avec les forces de l'univers et les générations passées sont des bases spirituelles du Shinto. Innombrables, les kami sont partout, se cachant sous les formes les plus diverses, aux endroits les plus inattendus. Il convient donc de se montrer à leur écart d'une prudence extrême, d'autant que les plus petits sont parfois les plus susceptibles. Leur caractère est ambigu, comme la nature elle-même. Tous, y compris les meilleurs d'entre eux et les plus grands, possèdent un esprit de violence. En japonais, on dit « arami dama ». Il faut se concilier ou neutraliser par les rites appropriés. Certains sont même dangereux dans leurs principes, tels que les dieux des épidémies ou les dieux des insectes.